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0: chrétien,
1: une rose, une anémone, une rose d'eau. Ou une quelconque pousse de lait du loup. La fleur bleue, la tulipe noire. C'est là que les avis se séparent. Les savants.

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